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Très bien. Donc la prochaine chanson sera en français.

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Obrigado. 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Très bien. Donc la prochaine, the next song, la prochaine chanson sera en français.

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1: Now, est-ce que vous parlez français? 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Donc la prochaine chanson sera en français.

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1: Est-ce que vous parlez français? Très bien. Donc la prochaine chanson sera en français.